0: Ώρα Ελλάδος 12. UTC 9.
1: Bonjour à toutes et à tous, soyez les bienvenus à l'écoute du journal en français sur Radio La Voix de la Grèce, la radio internationale de la radio-télévision publique grecque, ERT. Au micro, Nassia Bouloukou. La Grèce de 2030 sera plus forte tant sur le plan économique que sur la scène internationale, a déclaré Kyriakos Mitsotakis lors d'un événement organisé par l'Institut ouvert de l'Université Stanford en Californie. Le Premier ministre a souligné que l'économie grecque affichait un rythme de croissance nettement supérieur à la moyenne de l'Union européenne et que le pays menait une politique budgétaire prudente avec des excédents primaires enregistrés régulièrement. Il a également évoqué l'attractivité croissante de la Grèce pour les investissements directs étrangers, la baisse du chômage qui a reculé d'environ 10 points de pourcentage depuis 2019, ainsi que la diminution du ratio dette publique. Kyriakos Mitsotakis a par ailleurs évoqué les Grecs ayant émigré à l'étranger et qui aujourd'hui reprennent confiance dans l'avenir du pays et choisissent d'y revenir. Le Premier ministre se rend aujourd'hui à New York dans le cadre de la semaine de haut niveau de l'Assemblée générale des Nations unies. D'ici vendredi, il s'entretiendra avec plusieurs dirigeants étrangers, des investisseurs, des représentants d'organisations internationales, ainsi qu'avec le secrétaire général de l'ONU, Antonio Guterres. Dans l'après-midi, Kyriakos Mitsotakis participera à la cérémonie inaugurale de l'Alliance mondiale Ocean Eye avant d'intervenir lors d'un événement organisé par la communauté grecque. Depuis la tribune de l'Assemblée générale des Nations unies, Donald Trump a annoncé la reprise du dialogue bilatéral entre Washington et Téhéran, dont l'objectif de mettre fin à la guerre au Moyen-Orient est venu un lourd fardeau politique pour le président américain. Le président iranien se rend lui aussi aujourd'hui à New York. Donald Trump a qualifié de très positif la rencontre entre le ministre iranien des Affaires étrangères Abbas Araghchi et l'émissaire spécial américain en marge de l'Assemblée générale. Le chef de la diplomatie iranienne a présenté à son interlocuteur les conditions posées par Téhéran pour la réouverture du détroit stratégique d'Ormuz. Un optimisme prudent prévaut sur les marchés après la réouverture de l'oléoduc en Arabie Saoudite et les déclarations de Donald Trump faisant état de discussions constructives avec des responsables iraniens. Les prix du pétrole et du gaz naturel s'inscrivent aujourd'hui en baisse. Donald Trump a rencontré Volodymyr Zelensky alors que les attaques se poursuivent avec la même intensité en Russie et en Ukraine. Le président américain déclarait que Vladimir Poutine semblait disposé à participer à une rencontre destinée à mettre un terme aux hostilités. Une nouvelle édition de l'initiative Rebrain Greece, organisée par le ministère grec du Travail, se tiendra le samedi 28 novembre à Munich. Le ministère invite les entreprises du secteur privé à la recherche de cadres hautement qualifiés travaillant actuellement en Allemagne à participer à cette initiative nationale visant à renforcer l'ouverture internationale de l'économie grecque. L'objectif est de mettre en relation des Grecs hautement qualifiés vivant et travaillant en Allemagne avec des entreprises de pointe implantées en Grèce à la recherche de talents et de cadres susceptibles de contribuer à leur développement et à la création de nouvelles synergies professionnelles. Le musée de l'Acropole présentera de la mi-novembre 2026 au printemps 2027 une exposition intitulée « Arménie antique ». Accueillie dans la salle des expositions temporaires, cette manifestation inaugurera une nouvelle série d'expositions consacrées à la valorisation des grandes civilisations de l'Antiquité. L'Arménie est surtout connue à travers les grandes expositions dédiées à son héritage chrétien. En revanche, son histoire et sa culture relative aux périodes allant de la préhistoire à l'Antiquité demeurent moins connues. Du paléolithique à l'âge du bronze, puis au premier âge du fer, aux époques archaïques, classiques, hellénistiques et romaines, jusqu'au débat du christianisme. Selon le musée de l'Acropole, l'exposition réunira quelque 200 objets et antiquités représentatifs de l'ensemble de ces périodes. Météo, des pluies, des orages localisés sont entendus jusqu'à la mi-journée dans l'est du pays. Les températures atteindront 27 degrés en Attique et 23 degrés à Thessalonique. C'était les principales informations de la journée. Merci de votre attention et à bientôt sur La Voix de la Grèce.

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